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2: Nafit Yam, 1,84 meter ce soir. Raconte un peu comment s'est passé pour toi cette 50e édition du Memorial Van Damme.
3: Bah, je me suis vraiment bien amusée, comme je disais, voilà, c'est pas une performance exceptionnelle. C'est en ligne avec le reste de ma saison, c'est une saison un peu compliquée. Et j'essaye de rester positif et d'en tirer le plus possible aussi en pensant au plus long terme et aux saisons suivantes. Mais voilà, après ce soir, je pourrais vous dire que je suis triste, mais je suis pas triste parce que c'était une belle soirée, je me suis amusée, il y avait un chouette public et c'était une super expérience. Et voilà, j'ai pris du plaisir, j'ai eu des bonnes sensations. J'ai pu régler mes marques. Moi, j'ai eu un long stage ici en août, assez lourd physiquement. Donc je pense que c'est bien d'avoir touché un petit peu à la compète avant Talens pour être un peu plus dans le mood après autant de semaines d'entraînement. Et voilà.
2: Ta saison n'est pas encore finie, tu vas prendre part à l'heptathlon de Talens dans 2 semaines. Ouais. Comment tu vas aborder cette compétition? Qu'est-ce qui t'attend?
3: Positivement, quand les gens, je leur dis que je fais un heptathlon dans 2 semaines, tout le monde et tous les autres athlètes sont effarés en me disant, oh, purée, mais c'est tard. Talens, j'y ai participé une fois, c'était une bonne expérience. Voilà, c'est le genre de meeting où il y a une bonne ambiance et j'ai hâte d'y être, de prendre du plaisir. J'espère qu'il y aura une bonne météo et essayer de faire des season best, un peu mieux que ce que j'ai fait ici en début de saison. En hauteur, essayer d'aller un peu plus haut que ce soir et voilà.
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